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5: Bonjour à tous, c'en est terminé pour la revue 303. Après 42 ans d'existence et 190 publications, le dernier numéro intitulé « La plage » a été publié dans l'été. La revue 303, qui tient son nom de la somme des numéros des 5 départements ligériens, fait les frais de la politique de coupe budgétaire menée par la région Pays de la Loire depuis fin 2024. La suppression totale de la subvention régionale en 2026 va engendrer le licenciement des 3 salariés en décembre prochain. Depuis 1984, la revue 303 mettait en avant le patrimoine, la création contemporaine, les sciences humaines ou encore la photographie. Après une première journée de grève, hier, les professeurs du collège La Durantière à Nantes portent l'affaire en justice. Réunis hier après-midi, ils attaquent l'État devant le tribunal administratif. Leur demande de placer l'établissement du quartier d'Hervalire-Zola en éducation prioritaire renforcée est restée sans réponse de la part du ministère de l'Éducation nationale. Un silence qui vaut comme une décision implicite de rejet de cette demande pour les enseignants. Une lettre avait été envoyée par les professeurs en juillet après l'agression sexuelle d'une enseignante par un élève. Fin juin. L'inquiétude monte chez les éleveurs du Maine-et-Loire. Deux nouveaux foyers de grippe aviaire viennent d'être détectés sur le département, sur les communes de la Landchale et de Moulierne. Un premier foyer avait déjà été détecté la semaine dernière à Longué-Jumelles. Le Maine-et-Loire est le seul département pour l'instant touché dans l'Hexagone. L'actualité en France avec l'intersyndicale des pompiers qui demande au gouvernement de revoir sa copie. Le projet de loi dédié à la modernisation de la sécurité civile leur a été présenté hier par le ministre de l'Intérieur, Laurent Nunez. Un catalogue de mesures, selon le porte-parole de l'intersyndicale, qui évoque un sentiment de mépris. Le mouvement de grève des pompiers doit durer 6 semaines. Et puis la météo avec de belles éclaircies ce matin. Le temps va très légèrement se couvrir à la mi-journée, mais va rester agréable dans l'ensemble. On attend 21 degrés dans le Choletais et 22 à Challans ou à Orvault. Très bonne journée sur Sun et rendez-vous très vite pour un nouveau point sur l'actualité.

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3: Bonjour à tous, c'en est terminé pour la revue 303. Après 42 ans d'existence et 190 publications, le dernier numéro intitulé « La plage » a été publié dans l'été. La revue 303, qui tient son nom de la somme des numéros des 5 départements ligériens, fait les frais de la politique de coupe budgétaire menée par la région Pays de la Loire depuis fin 2024. La suppression totale de la subvention régionale en 2026 va engendrer le licenciement des 3 salariés en décembre prochain. Depuis 1984, la revue 303 mettait en avant le patrimoine, la création contemporaine, les sciences humaines ou encore la photographie. Après une première journée de grève hier, les professeurs du collège La Durantière à Nantes portent l'affaire en justice. Réunis hier après-midi, ils attaquent l'État devant le tribunal administratif. Leur demande de placer l'établissement du quartier d'Hervalire-Zola en éducation prioritaire renforcée est restée sans réponse de la part du ministère de l'Éducation nationale. Un silence qui vaut comme une décision implicite de rejet de cette demande pour les enseignants. Une lettre avait été envoyée par les professeurs en juillet après l'agression sexuelle d'une enseignante par un élève. Fin juin. L'inquiétude monte chez les éleveurs du Maine-et-Loire. Deux nouveaux foyers de grippe aviaire viennent d'être détectés sur le département, sur les communes de la Landchal et de Moulierne. Un premier foyer avait déjà été détecté la semaine dernière à Longué-Jumelles. Le Maine-et-Loire est le seul département pour l'instant touché dans l'Hexagone. L'actualité en France avec l'intersyndicale des pompiers qui demande au gouvernement de revoir sa copie. Le projet de loi dédié à la modernisation de la sécurité civile leur a été présenté hier par le ministre de l'Intérieur, Laurent Nunez, un catalogue de mesures, selon le porte-parole de l'intersyndicale, qui évoque un sentiment de mépris. Le mouvement de grève des pompiers doit durer 6 semaines. Et puis la météo avec de belles éclaircies ce matin. Le temps va très légèrement se couvrir à la mi-journée, mais va rester agréable dans l'ensemble. On attend 21 degrés dans le Choletais et 22 à Challans ou à Orvault. Très bonne journée sur Sun et rendez-vous très vite pour un nouveau point sur l'actualité.

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1: Bonjour à tous, c'en est terminé pour la revue 303. Après 42 ans d'existence et 190 publications, le dernier numéro intitulé « La plage » a été publié dans l'été. La revue 303, qui tient son nom de la somme des numéros des 5 départements ligériens, fait les frais de la politique de coupe budgétaire menée par la région Pays de la Loire depuis fin 2024. La suppression totale de la subvention régionale en 2026 va engendrer le licenciement des 3 salariés en décembre prochain. Depuis 1984, la revue 303 mettait en avant le patrimoine, la création contemporaine, les sciences humaines ou encore la photographie. Après une première journée de grève hier, les professeurs du collège La Durantière à Nantes portent l'affaire en justice. Réunis hier après-midi, ils attaquent l'État devant le tribunal administratif. Leur demande de placer l'établissement du quartier d'Hervalire-Zola en éducation prioritaire renforcée est restée sans réponse de la part du ministère de l'Éducation nationale. Un silence qui vaut comme une décision implicite de rejet de cette demande pour les enseignants. Une lettre avait été envoyée par les professeurs en juillet après l'agression sexuelle d'une enseignante par un élève. Fin juin. L'inquiétude monte chez les éleveurs du Maine-et-Loire. 2 nouveaux foyers de grippe aviaire viennent d'être détectés sur le département, sur les communes de la Landchal et de Moulierne. Un premier foyer avait déjà été détecté la semaine dernière à Longué-Jumelles. Le Maine-et-Loire est le seul département pour l'instant touché dans l'Hexagone. L'actualité en France avec l'intersyndicale des pompiers qui demande au gouvernement de revoir sa copie. Le projet de loi dédié à la modernisation de la sécurité civile leur a été présenté hier par le ministre de l'Intérieur, Laurent Nunez. Un catalogue de mesures, selon le porte-parole de l'intersyndicale, qui évoque un sentiment de mépris. Le mouvement de grève des pompiers doit durer 6 semaines. Et puis la météo avec de belles éclaircies ce matin. Le temps va très légèrement se couvrir à la mi-journée, mais va rester agréable dans l'ensemble. On attend 21 degrés dans le Choletais et 22 à Challans ou à Orvault. Très bonne journée sur Sun et rendez-vous très vite pour un nouveau point sur l'actualité.

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1: Aujourd'hui, nous sommes le 9 septembre. C'est le 9 septembre 1956 que nous quittait un certain Paul Collat. Ne cherchez aucunement plus titré aux Jeux Olympiques dans les épreuves de tir sportif en ce qui concerne l'équipe de France que Paul Collat. Si son compatriote Nicolas Achille Paroche a récolté 5 breloques, dont un titre, dans diverses Olympiades, Paul a quant à lui à son actif 2 médailles d'or, qui plus est individuelle, soit une de plus que n'importe quel autre tireur français aux Jeux. Le Parisien est né le 6 mai 1880 et ne nous mentons pas, malgré sa distinction de meilleur tireur de l'histoire olympique française, ses exploits sont peu connus. Son palmarès au JO débute après avoir récolté la médaille de bronze à l'épreuve par équipe au tir à petit calibre à 50 et 100 yards à Londres en 1908. Et c'est 4 ans plus tard à Stockholm que Paul Collat prendra une autre dimension. Aligné dans 5 épreuves de tir individuelles et collectives, ce sera en solo que Collat va se parer d'or une première fois à la carabine militaire à 600 mètres devant 4 Américains. Et le lendemain, à la carabine libre, à 300 mètres, il se hisse sur la plus haute marche du podium, devant 2 Danois. Pour la petite précision, pour acquérir ce dernier titre, Paul Collat a fait parler la poudre au sens propre du terme, car il lui a fallu tirer au minimum une centaine de fois dans les 3 positions que sont les positions assises, couchées et à genoux. Après la Première Guerre mondiale, les Jeux renaissent à Anvers en 1920, en Belgique. Paul Collat ne réussit toutefois à conserver ses 2 titres. Il lui faudra attendre les Jeux de Paris en 1924 pour voir un nouveau métal.

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1: Bonjour à tous, c'en est terminé pour la revue 303. Après 42 ans d'existence et 190 publications, le dernier numéro intitulé « La plage » a été publié dans l'été. La revue 303, qui tient son nom de la somme des numéros des 5 départements ligériens, fait les frais de la politique de coupe budgétaire menée par la région Pays de la Loire depuis fin 2024. La suppression totale de la subvention régionale en 2026 va engendrer le licenciement des 3 salariés en décembre prochain. Depuis 1984, la revue 303 mettait en avant le patrimoine, la création contemporaine, les sciences humaines ou encore la photographie. Après une première journée de grève hier, les professeurs du collège La Durantière à Nantes portent l'affaire en justice. Réunis hier après-midi, ils attaquent l'État devant le tribunal administratif. Leur demande de placer l'établissement du quartier d'Hervalire-Zola en éducation prioritaire renforcée est restée sans réponse de la part du ministère de l'Éducation nationale. Un silence qui vaut comme une décision implicite de rejet de cette demande pour les enseignants. Une lettre avait été envoyée par les professeurs en juillet après l'agression sexuelle d'une enseignante par un élève. Fin juin. L'inquiétude monte chez les éleveurs du Maine-et-Loire. 2 nouveaux foyers de grippe aviaire viennent d'être détectés sur le département, sur les communes de la Landchal et de Moulierne. Un premier foyer avait déjà été détecté la semaine dernière à Longué-Jumelles. Le Maine-et-Loire est le seul département pour l'instant touché dans l'Hexagone. L'actualité en France avec l'intersyndicale des pompiers qui demande au gouvernement de revoir sa copie. Le projet de loi dédié à la modernisation de la sécurité civile leur a été présenté hier par le ministre de l'Intérieur, Laurent Nunez. Un catalogue de mesures, selon le porte-parole de l'intersyndicale, qui évoque un sentiment de mépris. Le mouvement de grève des pompiers doit durer 6 semaines. Et puis la météo avec de belles éclaircies ce matin. Le temps va très légèrement se couvrir à la mi-journée, mais va rester agréable dans l'ensemble. On attend 21 degrés dans le Choletais et 22 à Challans ou à Orvault. Très bonne journée sur Sun et rendez-vous très vite pour un nouveau point sur l'actualité.

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2: 10 heures.

Comment les enfants se représentent-ils le monde? Comment le monde se représente les enfants? 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Une invitation à découvrir comment les enfants perçoivent le monde et comment celui-ci les façonne, entre récits intimes et enjeux universels. L'exposition mêle photographies, objets symboliques et témoignages pour révéler la diversité des expériences enfantines à travers les époques et les cultures. Parmi les temps forts, la série « Mes jouets préférés » de Gabriel Galimberti capture des enfants du monde entier avec leurs trésors. En parallèle de l'exposition, conférences, ateliers et projections prolongeront la réflexion en offrant des clés pour comprendre les défis de l'enfance aujourd'hui. L'exposition « Enfance, grandir quelque part » c'est du 9 septembre au 11 octobre en accès libre à l'espace Cosmopolis. 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
1: Bonjour à tous. Plus de 500 personnes devant la préfecture à Nantes. Hier soir, des militants, élus, associations ou simples citoyens se sont rassemblés pour afficher leur désapprobation au projet de centre de rétention administrative. Un projet validé qui a reçu le permis de construire et les autorisations environnementales. Les manifestants dénoncent surtout un passage en force de la préfecture. Les premiers arbres ont été arrachés sur le lieu du futur CRA, malgré plusieurs recours juridiques actuellement encore en cours. C'est un phénomène observé dans plusieurs villes étudiantes. Les restaurants universitaires sont pris d'assaut en ce mois de septembre avec des repas toujours fixés à 1 euro au campus Saint-Sègre d'Angers. Hier notamment, ils étaient 2700 midi et soir cumulés. 450 à 500 repas supplémentaires par jour sont vendus par rapport à l'année dernière pour répondre aux besoins. Le Crous Nantes Pays de la Loire a dû débloquer 110 000 euros en urgence. La nouvelle école des Sables d'Olonne en Vendée va porter le nom de Charlie Dalin. La ville l'a annoncé hier. Cette démarche vise à rendre hommage au vainqueur du dernier Vendée Globe, mort d'un cancer au mois de juin à l'âge de 42 ans. L'école est ouverte depuis la rentrée de septembre. C'est une question qui anime les débats depuis près de 50 ans. La Loire-Atlantique est-elle bretonne? Vous pouvez donner votre avis sur le site de l'Assemblée nationale. L'association Nantaise Bretagne annonce avoir déposé une pétition sur le site parlementaire. L'objectif est d'obtenir une consultation démocratique officielle sur la question encore très clivante. Dans le reste de l'actualité en France, cet appel à gauche pour faire face à la montée du Rassemblement National. Dans une lettre dévoilée par plusieurs médias ce matin, une centaine d'élus socialistes demandent d'ouvrir la primaire PS Place Publique à tous les candidats déclarés de la gauche, notamment à François Ruffin, Marine Tondelier ou encore Mathieu Pigasse. Et puis votre météo, avec des éclaircies et des petits passages nuageux cet après-midi. Et côté température, 20 degrés attendus à Saint-Michel-Chef-Chef, 21 à Trélazé et 22 aux Herbiers. Très bon après-midi. Midi sur Sun, rendez-vous très vite pour un nouveau point sur l'actualité.
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2: Midi 2 sur Sun, l'heure de retrouver Crochet du droit avec Maxime Sauton. Et aujourd'hui, Maxime, tu vas revenir avec nous sur la Constitution et l'état de droit pour bien commencer cette saison. Bonjour Maxime.
3: Bonjour Sandrine et bonjour à toutes et à tous. J'espère que vous avez passé de bonnes vacances malgré la chaleur. Cela me fait immensément plaisir de vous retrouver pour une nouvelle saison de Crochet du droit. Et dire que cette saison va être chargée est un euphémisme. Entre la présidentielle qui arrive, les élections législatives, les campagnes politiques avec comme à chaque fois leur contre-vérité juridique que je prendrai un immense plaisir à analyser et à vous expliquer, sans oublier la question budgétaire qui pointe déjà le bout de son nez, le rôle du Conseil constitutionnel qui sera de nouveau central, on l'a déjà vu cet été, ou encore l'actualité du droit international très riche, il va y avoir beaucoup de points à traiter. Et en plus de tout cela, j'ai noté tout au long de l'été des sujets passionnants qui ont impacté l'actualité juridique et sur lesquels je reviendrai dans les prochaines semaines. Mais aujourd'hui, malgré mon impatience de traiter tous ces sujets, on s'échauffe tranquillement pour les nouveaux qui nous rejoignent. En effet, le sujet est d'analyser l'actualité constitutionnelle et une piqûre de rappel ne fait jamais de mal en début de saison. Je reviens aujourd'hui avec vous sur cette fameuse notion de constitution et incidemment d'état de droit qui y est intimement lié.
2: Alors Maxime, qu'est-ce qu'une constitution ?
3: Alors ceux qui suivent Crochet du droit depuis plusieurs saisons, vous connaissez cela par cœur. Mais pour les petits nouveaux, une constitution, c'est un texte qui possède la plus haute force juridique. En droit, il y a un principe extrêmement important appelé la hiérarchie des normes. Cela signifie que chaque norme juridique est dictée, chaque texte juridique doit être conforme à la norme juridique qui lui est supérieure. Autrement dit, imaginez très simplement une pyramide, que les juristes connaissent sous le nom de pyramide de Kelsen, et placez au sommet de cette pyramide la Constitution. Ainsi, si vous remontez jusqu'au sommet de la pyramide, vous arrivez à la Constitution, qui est la norme suprême. Et cette Constitution en France vient donner en quelque sorte le mode d'emploi de notre 5ème République. C'est elle qui vient assurer nos droits et obligations, qui vient énoncer le mode de fonctionnement démocratique, qui prévoit quels sont les organes qui composent notre République et qui organise la séparation des pouvoirs. C'est vraiment le texte fondateur du droit français.
2: Et donc concrètement, à quoi sert ce texte ?
3: Alors la Constitution a une mission primordiale, celle de garantir l'état de droit. C'est un bouclier juridique pour éviter les abus comme la concentration des pouvoirs, les atteintes aux droits et libertés, etc. En fait, la Constitution est un verrou juridique qui vient protéger les citoyens des abus et offrir une stabilité à la société. et de cette mission de protection de l'état de droit découlent plusieurs caractéristiques de la Constitution.
2: Et donc, qu'est-ce qu'un état de droit ?
3: Alors, un état de droit, ce n'est pas compliqué à comprendre. La définition stricte est la suivante. C'est un état qui respecte le droit qu'il édicte, sous-entendu, qui respecte sa Constitution. Or, il faut aller un peu plus loin. Donc un état de droit, en plus d'être un état qui respecte le droit qu'il produit, c'est un état qui garantit trois choses, et donc ces trois caractéristiques se retrouvent logiquement dans la Constitution. D'abord, il y a un respect de la séparation des pouvoirs, c'est-à-dire que les pouvoirs exécutifs, législatifs et judiciaires ne doivent pas être concentrés entre les mains d'une seule personne ou d'une seule institution. De plus, il faut que les citoyens d'un état aient accès à un juge indépendant et que les juridictions indépendantes le soient réellement. Et quand on dit indépendant, c'est indépendant du pouvoir. Le rôle du juge est de faire respecter la loi et à plus forte raison la Constitution au-delà des pressions du législatif ou de l'exécutif. Enfin, le dernier point de l'état de droit, c'est le respect de la hiérarchie des normes dont je vous parlais tout à l'heure. C'est-à-dire que l'action administrative doit respecter les lois qui, elles-mêmes, doivent respecter la Constitution. Pour être tout à fait complet, on rajoute une quatrième caractéristique à l'état de droit, même si elle est plutôt morale que juridique, c'est l'idée d'une préservation et d'un respect des droits et libertés des femmes et des hommes. Le respect de la liberté d'aller et venir, de la liberté de conscience, etc. Ces règles constituent donc un maillage juridique. Je parlais de bouclier ou de verrou constitutionnel, et il faut bien retenir cette image. La Constitution est essentielle dans tous les États pour les protéger, et parfois même pour les protéger d'eux-mêmes.
2: Au vu de ce que tu viens de nous expliquer, la Constitution va être au cœur des débats, notamment pour l'élection présidentielle.
3: Oh que oui, elle l'est déjà, car certains partis politiques proposent des mesures tout simplement inconstitutionnelles. Nous reviendrons sur tout cela dans les mois qui viennent, mais il faut absolument retenir que la Constitution est un bouclier de l'état de droit, elle est un rempart face aux dérives autoritaires. Elle n'est pas là pour empêcher d'agir, pour paralyser une société, mais justement pour la protéger de potentielles dérives. Elle peut bien évidemment être modifiée, mais sa modification emporte des règles particulières. Je vous renvoie sur ce point à l'épisode, si cela vous intéresse, à l'épisode 11 de la saison 5 de Crochet du droit. Et ce, afin d'assurer le bon fonctionnement démocratique. Et vous verrez que dans les mois qui viennent, les règles constitutionnelles vont être attaquées de toutes parts. Et sur ce, je vous souhaite une excellente semaine, à la semaine prochaine.
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1: Bonjour à tous. Plus de 500 personnes devant la préfecture à Nantes. Hier soir, des militants, élus, associations ou simples citoyens se sont rassemblés pour afficher leur désapprobation au projet de centre de rétention administrative. Un projet validé qui a reçu le permis de construire et les autorisations environnementales. Les manifestants dénoncent surtout un passage en force de la préfecture. Les premiers arbres ont été arrachés sur le lieu du futur CRA, malgré plusieurs recours juridiques actuellement encore en cours. C'est un phénomène observé dans plusieurs villes étudiantes. Les restaurants universitaires sont pris d'assaut en ce mois de septembre avec des repas toujours fixés à 1 euro au campus Saint-Sègre d'Angers. Hier notamment, ils étaient 2700 midi et soir cumulés. 450 à 500 repas supplémentaires par jour sont vendus par rapport à l'année dernière. Pour répondre aux besoins, le Crous Nantes Pays de la Loire a dû débloquer 110 000 euros en urgence. La nouvelle école des Sables d'Olonne en Vendée va porter le nom de Charlie Dalin. La ville l'a annoncé hier. Cette démarche vise à rendre hommage au vainqueur du dernier Vendée Globe, mort d'un cancer au mois de juin à l'âge de 42 ans. L'école est ouverte depuis la rentrée de septembre. C'est une question qui anime les débats depuis près de 50 ans. La Loire-Atlantique est-elle bretonne? Vous pouvez donner votre avis sur le site de l'Assemblée nationale. L'association Nantaise Bretagne annonce avoir déposé une pétition sur le site parlementaire. L'objectif est d'obtenir une consultation démocratique officielle sur la question encore très clivante. Dans le reste de l'actualité en France, cet appel à gauche pour faire face à la montée du Rassemblement National. Dans une lettre dévoilée par plusieurs médias ce matin, une centaine d'élus socialistes demandent d'ouvrir la primaire PS Place Publique à tous les candidats déclarés de la gauche, notamment à François Ruffin, Marine Tondelier ou encore Mathieu Pigasse. Et puis votre météo, avec des éclaircies et des petits passages nuageux cet après-midi. Et côté température, 20 degrés attendus à Saint-Michel-Chef-Chef, 21 à Trélazé et 22 aux Herbiers. Très bon après-midi sur Sun, rendez-vous très vite pour un nouveau point sur l'actualité.

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0: Junior.
1: Madame Tif-Tif. Aujourd'hui, Madame Tif-Tif prépare une surprise pour Tilipop. Elle aimerait lui offrir une petite paire de ciseaux. Madame Tif-Tif les sort de leur boîte et aussitôt, clac, les petites lames claquent. Elles sont impatientes de couper.
2: Patience !
1: Leur dit Madame Tif-Tif.
2: Je vais vous apprendre à découper correctement. Tout d'abord, montrez-moi comme vous êtes agile.
1: Les petits ciseaux s'envolent aussitôt et s'essayent même à quelques loopings un peu maladroits.
2: Très bien !
1: Encourage Madame Tif-Tif.
2: Maintenant, montrez-moi comme vous découpez bien.
1: Madame Tif-Tif leur présente une feuille de papier sur laquelle un trait est tracé.
2: Il faut découper sur le trait.
1: Mais les petits ciseaux découpent n'importe comment. Clac, clac, ils font claquer leurs lames dans tous les sens. Une minute après, il ne reste que des confettis.
2: Non, ce n'est pas comme ça,
1: leur dit Madame Tif-Tif.
2: Mes gros ciseaux vont vous apprendre.
1: Aussitôt, les gros ciseaux découpent une nouvelle feuille de papier en suivant bien le trait. Mais pour les petits ciseaux, ce n'est pas rigolo. Ils s'échappent et ils foncent sur les rideaux.
2: Non, arrêtez, vous ne faites que des bêtises,
1: gronde Madame Tif-Tif. Soudain, quelqu'un frappe à sa porte. Et si c'était Tilipop ? Elle cache vite les petits ciseaux dans leur boîte et elle ouvre la porte. Ouf, c'est Charlie Beaulivre.
3: Bonjour, dit le jeune libraire. J'ai besoin de me faire couper les cheveux pour un rendez-vous amoureux.
4: Oh, mais pourquoi y a-t-il tant de papiers découpés chez vous ?
1: La coiffeuse lui explique qu'elle prépare une surprise pour le Noël de Tilipop.
4: Ah, dit Charlie Beaulivre. Moi aussi, je veux lui faire une surprise.
1: Et alors qu'il rentre chez lui, les petits ciseaux lui coupent une mèche de cheveux.

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5: Bonjour à tous. Plus de 500 personnes devant la préfecture à Nantes. Hier soir, des militants, élus, associations ou simples citoyens se sont rassemblés pour afficher leur désapprobation au projet de centre de rétention administrative. Un projet validé qui a reçu le permis de construire et les autorisations environnementales. Les manifestants dénoncent surtout un passage en force de la préfecture. Les premiers arbres ont été arrachés sur le lieu du futur CRA, malgré plusieurs recours juridiques actuellement encore en cours. C'est un phénomène observé dans plusieurs villes étudiantes. Les restaurants universitaires sont pris d'assaut en ce mois de septembre avec des repas toujours fixés à 1 euro au campus Saint-Sègre d'Angers. Hier notamment, ils étaient 2700 midi et soir cumulés. 450 à 500 repas supplémentaires par jour sont vendus par rapport à l'année dernière. Pour répondre aux besoins, le Crous Nantes Pays de la Loire a dû débloquer 110 000 euros en urgence. La nouvelle école des Sables d'Olonne en Vendée va porter le nom de Charlie Dalin. La ville l'a annoncé hier. Cette démarche vise à rendre hommage au vainqueur du dernier Vendée Globe, mort d'un cancer au mois de juin à l'âge de 42 ans. L'école est ouverte depuis la rentrée de septembre. C'est une question qui anime les débats depuis près de 50 ans. La Loire-Atlantique est-elle bretonne? Vous pouvez donner votre avis sur le site de l'Assemblée nationale. L'association Nantaise Bretagne annonce avoir déposé une pétition sur le site parlementaire. L'objectif est d'obtenir une consultation démocratique officielle sur la question encore très clivante. Dans le reste de l'actualité en France, cet appel à gauche pour faire face à la montée du Rassemblement National. Dans une lettre dévoilée par plusieurs médias ce matin, une centaine d'élus socialistes demandent d'ouvrir la primaire PS Place Publique à tous les candidats déclarés de la gauche, notamment à François Ruffin, Marine Tondelier ou encore Mathieu Pigasse. Et puis votre météo, avec des éclaircies et des petits passages nuageux cet après-midi. Et côté température, 20 degrés attendus à Saint-Michel-Chef-Chef, 21 à Trélazé et 22 aux Herbiers. Très bonne après-midi sur Sun, rendez-vous très vite pour un nouveau point sur l'actualité.

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Prenez part aux festivités d'anniversaire de ce lieu culturel emblématique de Nantes du 16 au 20 septembre. 4 jours de festivités vous attendent pour revivre les moments forts de cette aventure qui a commencé en 2011 et imaginer l'avenir à travers une programmation éclectique et engagée. Au programme, des concerts qui ont fait la réputation de Stéréolux, des performances d'art numérique, des ateliers pour le jeune public, des rencontres avec des artistes et des professionnels, mais aussi des conférences pour échanger sur les enjeux culturels de demain. 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C'est du 16 au 20 septembre. Retrouvez toutes les informations sur le site de Stéréolux.

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1: Bonjour à tous. La ville d'Angers lance les assises de l'enfance, de la jeunesse et de la famille. Au programme, 3 journées à destination des professionnels et la possibilité pour les familles de contribuer sur une plateforme Écrivons Angers. 3 temps différents avec un premier rendez-vous le 1er octobre qui sera consacré à la petite enfance et à la parentalité. Des ateliers thématiques sont prévus pour aborder plusieurs sujets comme les troubles du comportement ou encore la santé des parents. La colère d'habitants dans le Maine-et-Loire, ils se mobilisent à Chemillé-en-Anjou contre un projet de terrain de padel. Pour installer ces équipements, une dizaine d'arbres doit être abattue sur une parcelle située entre les cours de tennis extérieur et la piscine. Il nous semble essentiel de préserver cet îlot de verdure et de fraîcheur, peut-on lire dans un communiqué du collectif. Une pétition en ligne a été lancée. Un rendez-vous intéressant à l'occasion du mois consacré au cancer du sang, le service d'hématologie du CHU de Nantes organise une exposition immersive à partir de lundi prochain. Plusieurs objectifs déjà présentés, les différentes avancées médicales, mais aussi exposer les formes d'accompagnement proposées. Dans l'actualité également, on en sait plus sur la primaire Parti Socialiste Place Publique. Les modalités ont été présentées hier par la maire de Nantes, Johanna Roland, qui est aussi première secrétaire déléguée du parti. Ce scrutin doit notamment permettre de mettre des idées de gauche dans le débat public, selon l'élu. Les participants à la primaire ont jusqu'au 15 septembre pour déposer leur candidature. En sport, le HBC Nantes débute sa campagne européenne ce soir. C'est du handball. Les Nantais accueillent les Polonais de Płock pour la première journée de la Ligue des Champions. Débute ce match à 20h45 à la H Arena. Et puis votre météo pour finir, un ciel couvert demain matin sur la région. Il sera plus dégagé dans l'après-midi. Côté Mercure, demain matin, 11 degrés à Cholet, 13 à Rezé ou encore Saint-Nazaire. En deuxième partie de journée, on attend 23 degrés à Nantes, 25 à Angers ou encore à Sèvres-Moine. Bonne fin de journée sur Sun et rendez-vous très vite pour un nouveau point sur l'actualité.

Se rassembler, se lier grâce au collectif, voilà l'ambition des Salles Gonzesses, cette femme qui crée du lien entre les disciplines artistiques et militantes en rendant visibles les minorités de genre et les initiatives féministes du territoire. Et le 12 septembre, l'atelier Dulcy September accueille le lancement du collectif Salles Gonzesses. De 14h à 22h, elle propose un programme mêlant concerts, DJ set, table ronde, stand de créatrices et aussi du stand-up. Et la soirée se poursuivra avec un after au Sœur Carnage. Cette journée de lancement du collectif Salles Gonzesses sera l'occasion de découvrir des projets locaux, de croiser les disciplines et de tisser des liens dans une ambiance conviviale et inclusive. Rendez-vous le 12 septembre de 14h à 22h aux ateliers Dulcy September.

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1: Bonsoir à tous. La ville d'Angers lance les assises de l'enfance, de la jeunesse et de la famille. Au programme, 3 journées à destination des professionnels et la possibilité pour les familles de contribuer sur une plateforme Écrivons Angers. 3 temps différents avec un premier rendez-vous le 1er octobre qui sera consacré à la petite enfance et à la parentalité. Des ateliers thématiques sont prévus pour aborder plusieurs sujets comme les troubles du comportement ou encore la santé des parents. La colère d'habitants dans le Maine-et-Loire, ils se mobilisent à Chemillé-en-Anjou contre un projet de terrain de padel. Pour installer ces équipements, une dizaine d'arbres doit être abattue sur une parcelle située entre les cours de tennis extérieur et la piscine. Il nous semble essentiel de préserver cet îlot de verdure et de fraîcheur, peut-on lire dans un communiqué du collectif. Une pétition en ligne a été lancée. Un rendez-vous intéressant à l'occasion du mois consacré au cancer du sang, le service d'hématologie du CHU de Nantes organise une exposition immersive à partir de lundi prochain. Plusieurs objectifs déjà présentés, les différentes avancées médicales, mais aussi exposer les formes d'accompagnement proposées. Dans l'actualité également, on en sait plus sur la primaire Parti Socialiste Place Publique. Les modalités ont été présentées hier par la maire de Nantes, Johanna Roland, qui est aussi première secrétaire déléguée du parti. Ce scrutin doit notamment permettre de mettre des idées de gauche dans le débat public, selon l'élu. Les participants à la primaire ont jusqu'au 15 septembre pour déposer leur candidature. En sport, le HBC Nantes débute sa campagne européenne ce soir. C'est du handball. Les Nantais accueillent les Polonais de Płock pour la première journée de la Ligue des Champions. Débute ce match à 20h45 à la H Arena. Et puis votre météo pour finir, un ciel couvert demain matin sur la région. Il sera plus dégagé dans l'après-midi. Côté Mercure, demain matin, 11 degrés à Cholet, 13 à Rezé ou encore Saint-Nazaire. En deuxième partie de journée, on attend 23 degrés à Nantes, 25 à Angers ou encore à Sèvres-Moine. Bonne fin de journée sur Sun et rendez-vous très vite pour un nouveau point sur l'actualité.

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3: Bonjour à tous, c'est François du Passage Culturel au micro de BAM. Aujourd'hui, je vais vous parler du livre de Luciane Belgy, Il pleut sur la parade, publié aux éditions Gallimard. Ce livre fait partie de la sélection 2026 du prix Pop du premier roman. N'oubliez pas que vous avez jusqu'au 17 octobre pour voter en ligne sur le site Échange, dans votre bibliothèque ou au Passage Culturel. Mais revenons au cœur de notre podcast, le roman. Il pleut sur la parade se passe aujourd'hui à Paris. Les personnages principaux, Jonas et Lucie, sont en couple. Lui est juif, elle non. Mais il promet que c'est sans importance. Quand Ariel, leur fils, naît et grandit au milieu de ce couple dit mixte, les premiers questionnements arrivent. Jonas et Lucie trouveront des réponses dans leurs racines pour faire face aux héritages transgénérationnels. Dans ces pages, vous trouverez de l'humour, de la tendresse, mais aussi beaucoup d'humanité. Avec sensibilité, l'autrice explore le poids des traditions. Ce roman est porté par une écriture vive et un regard décalé, qui font défiler les pages à une vitesse folle. On se retrouve le 17 septembre lors de la table ronde afin de rencontrer les auteurs. D'ici là, n'hésitez pas à venir échanger avec vos libraires et bibliothécaires pour partager vos lectures de la sélection Pop 2026.
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Une invitation à découvrir comment les enfants perçoivent le monde et comment celui-ci les façonne, entre récits intimes et enjeux universels. L'exposition mêle photographies, objets symboliques et témoignages pour révéler la diversité des expériences enfantines à travers les époques et les cultures. Parmi les temps forts, la série « Mes jouets préférés » de Gabriel Galimberti capture des enfants du monde entier avec leurs trésors. En parallèle de l'exposition, conférences, ateliers et projections prolongeront la réflexion en offrant des clés pour comprendre les défis de l'enfance aujourd'hui. L'exposition « Enfance, grandir quelque part » c'est du 9 septembre au 11 octobre en accès libre à l'espace Cosmopolis. 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
1: Bonsoir à tous. La ville d'Angers lance les assises de l'enfance, de la jeunesse et de la famille. Au programme, 3 journées à destination des professionnels et la possibilité pour les familles de contribuer sur une plateforme Écrivons Angers. 3 temps différents avec un premier rendez-vous le 1er octobre qui sera consacré à la petite enfance et à la parentalité. Des ateliers thématiques sont prévus pour aborder plusieurs sujets comme les troubles du comportement ou encore la santé des parents. La colère d'habitants dans le Maine-et-Loire, ils se mobilisent à Chemillé-en-Anjou contre un projet de terrain de padel. Pour installer ces équipements, une dizaine d'arbres doit être abattus sur une parcelle située entre les cours de tennis extérieur et la piscine. Il nous semble essentiel de préserver cet îlot de verdure et de fraîcheur, peut-on lire dans un communiqué du collectif. Une pétition en ligne a été lancée. Un rendez-vous intéressant à l'occasion du mois consacré au cancer du sang, le service d'hématologie du CHU de Nantes organise une exposition immersive à partir de lundi prochain. Plusieurs objectifs déjà présentés, les différentes avancées médicales, mais aussi exposer les formes d'accompagnement proposées. Dans l'actualité également, on en sait plus sur la primaire Parti Socialiste Place Publique. Les modalités ont été présentées hier par la maire de Nantes, Johanna Roland, qui est aussi première secrétaire déléguée du parti. Ce scrutin doit notamment permettre de mettre des idées de gauche dans le débat public, selon l'élu. Les participants à la primaire ont jusqu'au 15 septembre pour déposer leur candidature. En sport, le HBC Nantes débute sa campagne européenne ce soir. C'est du handball. Les Nantais accueillent les Polonais de Płock pour la première journée de la Ligue des Champions. Débute ce match à 20h45 à la H Arena. Et puis votre météo pour finir, un ciel couvert demain matin sur la région. Il sera plus dégagé dans l'après-midi. Côté Mercure, demain matin, 11 degrés à Cholet, 13 à Rezé ou encore Saint-Nazaire. En deuxième partie de journée, on attend 23 degrés à Nantes, 25 à Angers ou encore à Sèvres-Moine. Bonne fin de journée sur Sun et rendez-vous.

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5: Bonsoir à tous. La ville d'Angers lance les assises de l'enfance, de la jeunesse et de la famille. Au programme, 3 journées à destination des professionnels et la possibilité pour les familles de contribuer sur une plateforme Écrivons Angers. 3 temps différents avec un premier rendez-vous le 1er octobre qui sera consacré à la petite enfance et à la parentalité. Des ateliers thématiques sont prévus pour aborder plusieurs sujets comme les troubles du comportement ou encore la santé des parents. La colère d'habitants dans le Maine-et-Loire, ils se mobilisent à Chemillé-en-Anjou contre un projet de terrain de padel. Pour installer ces équipements, 10 d'arbres doivent être abattus sur une parcelle située entre les cours de tennis extérieur et la piscine. Il nous semble essentiel de préserver cet îlot de verdure et de fraîcheur, peut-on lire dans un communiqué du collectif. Une pétition en ligne a été lancée. Un rendez-vous intéressant à l'occasion du mois consacré au cancer du sang, le service d'hématologie du CHU de Nantes organise une exposition immersive à partir de lundi prochain. Plusieurs objectifs déjà présentés, les différentes avancées médicales, mais aussi exposer les formes d'accompagnement proposées. Dans l'actualité également, on n'en sait plus sur la primaire Parti Socialiste Place Publique. Les modalités ont été présentées hier par la maire de Nantes, Johanna Roland, qui est aussi première secrétaire déléguée du parti. Ce scrutin doit notamment permettre de mettre des idées de gauche dans le débat public, selon l'élu. Les participants à la primaire ont jusqu'au 15 septembre pour déposer leur candidature. En sport, le HBC Nantes débute sa campagne européenne ce soir. C'est du handball. Les Nantais accueillent les Polonais de Płock pour la première journée de la Ligue des Champions. Débute ce match à 20h45 à la H Arena. Et puis votre météo pour finir, un ciel couvert demain matin sur la région. Il sera plus dégagé dans l'après-midi. Côté Mercure, demain matin, 11 degrés à Cholet, 13 à Rezé ou encore Saint-Nazaire. En deuxième partie de journée, on attend 23 degrés à Nantes, 25 à Angers ou encore à Sèvres-Moine. Bonne fin de journée sur Sun et rendez-vous très vite pour un nouveau point sur l'actualité.

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6: Et bonsoir, bienvenue chez les tripatouilleurs. Trop content de revenir après cet été pour une nouvelle saison. La journée a été un peu difficile, je crois, mais on va écouter plein de douceur ce soir pour pouvoir être bien tous ensemble et tranquille.
2: Alors douceur, faut le dire
6: ouais,
2: doucement.
6: De mon côté, en tout cas. Mais il faut savoir que ce soir, on s'est fait abandonner par les autres collègues, car ils sont malades, tout simplement, ils commencent bien l'année.
2: Alors, on va refaire l'historique, peut-être déjà, on va se présenter, c'est les Tripatouilleurs, il est 20h. Bienvenue, oui. C'est Electronica, Tripop et puis Down Tempo. Pour les habitués, sachez que Simou sera un peu moins là cette saison parce que tout simplement il est devenu Brestois, le Boug, donc il va passer de temps à autre, mais on a un membre de moins dans l'émission. Et puis bon, bah après sinon le reste c'est l'hécatombe, hein, en fait.
6: Ouais.
2: On a Ludo qui a la crève depuis une semaine, il est toujours mort, donc ce qui fait qu'il peut pas venir ce soir, donc des bisous Ludo. Et puis on devait être trois ce soir, initialement.
6: À la base, oui, mais on a appris hier que finalement nous ne sommes que deux.
2: Bah ouais, parce que le franc il a chopé le Covid la veille, 24h
6: avant l'émission. Ça existe encore.
2: Il paraît que c'est encore de mode, hein. ce qui fait que on prend la charge à deux ce soir. Ce sera un petit date, un petit tête-à-tête entre Sylvester Dice et moi. Un
6: et
2: grand
6: oui.
2: plaisir. Et puis on va attaquer doucement. Déjà, comment il va lui ? Il est content de reprendre ?
6: Ça va. Très content de reprendre, ouais. Ça va faire du bien.
2: Et bah écoute, moi, même si tu n'as pas posé la question, ça va aussi.
6: J'allais te le poser, mais tu me laisses pas le temps de la poser.
2: Ça va aussi également, mais je suis d'une humeur taquine musicalement, et je crois que c'est aussi ton cas. Et on va faire sans transition, en fait.
6: Vas-y.
2: Directement, on va y aller. On va attaquer par un petit morceau d'un certain Guts. Donc Guts, pour ceux qui ne connaissent pas, c'est le membre fondateur d'Alliance Ethnique à l'époque, qui était connu sous le pseudo Gutsy. Il est très connu pour son titre And the Living is Easy, de son premier album solo Le Bienheureux, sorti en 2007. On le reconnaît pour son style hip-hop instrumental, funk, soul, jazz et puis musique non occidentale. Alors ça c'est pour The World, mais en fait World Music c'est pas ouf comme dénomination.
6: C'est très large.
2: Donc, musique non occidentale, c'est un peu plus correct. Le morceau que j'ai choisi de vous passer pour attaquer cette saison, c'est le morceau Ja Now I Mas Pass. Alors je suis désolé, moi le brésilien ça fait de autant l'espagnol, ça va à peu près.
6: Je peux pas t'aider.
2: C'est terrible. Et puis bon, c'est un morceau qui sent bon le Brésil, comme vous pouvez l'entendre. Et on va essayer d'attaquer comme ça pour ne pas tout à fait lâcher l'été. C'est sorti en mars 2019 sur l'album Philanthropique. Et c'est un morceau réalisé avec la chanteuse d'origine brésilienne, Katia Werneck. Et si jamais les sonorités que vous allez entendre vous plaisent, sachez que vous pouvez en profiter à Nantes, parce que Guts sera en DJ set au Warehouse le samedi 26 septembre à 19h pour l'événement Le Club de Jour Invite Guts. C'est pour ça qu'on attaque par du Guts. Et oui, en fait, il sera à Nantes pour un petit DJ set. Et ça tombe bien, parce que pour cette date, Sun est partenaire de l'événement.
6: Et oui.
2: 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En attendant, on va enchaîner avec Guts, c'est le premier morceau de la saison, c'est les Tripatouilleurs, bienvenue.

0: Et ouais, c'était Marina Herlop. Alors je pense que j'aurais profité un peu du silence. Parce que franchement, il tape ce morceau, il fait du bien. Voilà, c'est un morceau que j'ai découvert, mais de toute façon je vais en parler très bientôt. Je l'ai découvert samedi parce qu'il est sorti en fait il y a très très peu de temps. Donc Marina Herlop avec le morceau Bliss. Alors Marina Herlop, donc de son vrai nom Marina Hernández López, plus connue sous le pseudonyme de Marina Herlop. Alors ça, avec l'accent espagnol, je peux pas. Herlop, on est, j'arrive pas à faire ce combo-là.
1: Je m'y risquerai pas.
0: On va éviter. C'est une de mes petites chouchoutes. C'est une compositrice et chanteuse catalane. Alors ayant des racines catalanes moi-même, du coup, c'est en partie pour ça que c'est une de mes chouchoutes. Mais pas que. Je suis pas que biaisé. C'est une échappée des conservatoires de piano classique. Et baigne dans les genres electronica, avant-garde, folk, classique, ce qui fait un sacré grand écart. Et elle de son côté, elle se retrouve plutôt sous la dénomination avant-garde, pardon. Et elle chante en catalan, en espagnol. Alors les vrais catalans diront castillan au lieu d'espagnol, mais je ne vais pas vous saouler avec ça. Elle chante aussi en anglais, mais pas que. En fait, de par ses études en littérature, en journalisme, elle porte une attention très particulière aux sonorités des textes, et parfois quand les langues ne suffisent plus, elle va fouiller des termes inconnus dans des dictionnaires d'autres langues, dans des encyclopédies de lieux imaginaires pour se forger sa propre langue, pour mettre la lumière sur les émotions dégagées par les sonorités plutôt que le sens. Dans son chant, elle va mélanger des techniques de chant folklorique de plein de pays, mais aussi elle mélange les époques. Elle va chercher notamment des techniques de chant religieux. Moi je trouve que sa composition elle est top, parce qu'elle maîtrise parfaitement un truc que j'adore, qui est les jeux entre les dissonances et les harmonies, entre frustration et tension et puis relâchement. Le morceau que je vous ai fait écouter, du coup, c'est Bliss. Il est sorti samedi dernier, il s'en parlait de guerre et potentiellement de guerre poussée par les religions. Il sera dans un nouvel album nommé Jaja. Alors je pense que ça n'a rien à voir avec Aya Nakamura. J'y ai pensé, t'y as pensé, on se connaît. Normalement ça n'a rien à voir, mais je suis pas sûr. Et la sortie de l'album est annoncée pour le 9 octobre 2026. Mais si vous avez kiffé ce morceau, et bah sachez que vous pouvez la voir aussi en vrai en concert. Elle sera à Nantes le 6 mars 2027 au Lyonique. Moi personnellement, j'ai ma place, c'est une de mes chouchoutes, je suis ravi qu'elle passe. En attendant, nous on observe la suite avec l'arrivée de son nouvel album de très très près.
1: Hâte d'écouter ça aussi.
0: Carrément.
1: Belle découverte. Eh bien, bah moi je vais enchaîner avec une petite ambiance toute douce. Pour l'anecdote, j'essaie de la passer littéralement à chaque émission depuis un an.
0: Il y a des morceaux comme ça, ils sont maudits. Hein.
1: Ouais, mais vraiment. Donc je me suis dit, bah c'est le moment. Elle est un peu longue et très calme. Et surtout, on me traite de zadiste à chaque fois que je mets des musiques avec du hang. C'est pas vrai, il y a encore une musique avec du hang. C'est donc 2XM, un duo néo-zélandais composé de deux frères, donc Ben et Liam Murray, qui ont du coup une formation classique jazz pour l'un et l'autre plutôt hip-hop house, donc ça fait un mélange assez intéressant. Ils font donc plutôt de la down-tempo, ambiante, UK garage, breakbeat, et aujourd'hui je vais vous présenter une track qui est un peu un ovni je trouve dans leur discographie, qui s'appelle donc Magic in Her Eyes, et donc qui est, comme je vous le disais, avec mon instrument préféré, qui est donc le hang, cette fameuse... Ah, c'est toi les imitations cette année, du coup.
0: Exactement, ça sera moi.
1: C'est le fameux barbecue Weber qui permet de faire des belles sonorités. C'est l'élément central de la musique, avec aussi des voix et des flûtes harmonieuses qui viendront avec des rythmiques trip-hop et house. Donc je vous propose tout de suite d'écouter Magic in Her Eyes, sorti en 2019 sur le label Café Del Mar.

0: Il s'agissait du morceau Waterfall du groupe Form. Mais il n'y avait pas que Form, on va en parler. Form, c'est un trio qui est composé notamment du chanteur et compositeur franco-libanais Haussmann. Ce trio, ils s'est rencontré au collège et ils ont fait de la musique pop électronique indie avec une inspiration puisée dans des artistes comme Fink, Wink Wink, on va en parler, Jungle ou Radiohead. Bon voilà, si je peux mentionner Radiohead tous les jours, c'est ça, dès que je peux, je le fais. La majeure partie de ces deux dernières années, en fait, Form, ils ont passé leur temps à produire et à arranger pour d'autres artistes. Ils ont notamment été sollicités par des noms tels que La Chica, qui était en duo du coup sur ce morceau. C'était La Chica que vous avez entendu.
1: D'accord.
0: Qu'on a vu tous les deux avec Sylvester Dice aussi et qu'on surkiffe comme artiste. André Manoukian, il a bossé pour lui aussi. Et puis Fakir. J'avais envie de vous passer leur morceau Waterfall, qui est issu de leur album CWT pour It Comes With The Territory, qui est sorti sur le label Nowadays Records, qui est le label de...
1: Je l'ai, mais
0: sur le bout de la langue. Ah, c'est dur. La Fine Équipe.
1: Ouais, La Fine Équipe, merci.
0: Et c'est sorti en novembre 2019. De temps en temps, la petite intro surprise pour voir si ça
1: suit. Je l'avais en plus, ça m'énerve, mais oui, oui.
0: Et donc, ouais, c'est un morceau qui était fait en duo avec, comme je disais, une autre chouchoute. Hein, c'est pas Marina Herlop cette fois-ci, mais c'est l'artiste franco-vénézuélienne, La Chica. Mais voilà, La Chica, Marina Herlop, pour moi, c'est le même combat. C'est deux meufs et ça fait partie de cette mouvance de meufs ultra charismatique, ultra forte et qui dégage un truc de ouf sur scène. Et trop content de cette vague là, surtout la musique latine avec Tartarena et tout, enfin bref, trop cool que ça prenne le devant de la scène aussi fort. J'ai cru entendre que t'allais parler de train, mon cher Victor.
1: C'est pas un train.
0: Mon cher Sylvester Dice, pardon.
1: Non, je voulais vous parler d'un artiste, je suis assez étonné franchement qu'il n'y en ait jamais eu, enfin de ce que j'ai vu, c'est jamais passé dans l'émission. Pour moi, ça fait vraiment partie des artistes phares de la scène trip-hop. Je l'ai découvert à peu près en même temps que Bonobo, pour ma part. C'est donc Tristan de Liège, qui nous vient donc de...
0: Liège.
1: Perdu. Los Angeles.
0: Je savais que j'allais faire voir ce jeu.
1: C'était la bonne. Non, en vrai, il vient vraiment de Liège. C'est bien un Belge, mais qui est donc à Los Angeles maintenant. Je l'ai découvert, moi, sur les compilations Season 2 et Season 4 de...
0: La Fine Équipe.
1: Tu vois, j'étais bien perdu. Emancipator.
0: Attends, arrête.
1: Emancipator du label Lossy Record, du coup, dont je parle à chaque émission.
0: Attends, je vais faire un check parce que je crois que La Fine Équipe, ils ont fait les trucs avec du
1: possible.
0: Season.
1: Bah oui, je suis bête. Oui,
0: je me sens non, biaisé là.
1: Bon, en tout cas, moi j'ai découvert sur Season 2, donc la compilation créée par Emancipator sur son label Lossy Record. Tristan de Liège, c'est un multi-instrumentiste, vraiment très talentueux, mais je peux même pas citer tous les instruments qui s'est joué. Pour les principaux, guitare, basse, flûte, saxophone, clarinette, mandoline, kalimba, percussion, et j'en passe, et j'en passe.
0: Ouais, c'est en fait, hein, ça fait un bon paquet.
1: Très très fort. Il a commencé la musique au lycée dans plusieurs groupes, avant de passer à la production électronique à la vingtaine. Il compose notamment de la musique à l'image. Il a fait par exemple 4 courts-métrages. Il y en a un qui s'appelle Moshi Moshi. C'est, je sais pas si ça te parle, c'est de l'animation un peu type Miyazaki.
0: Ok, très bien.
1: Très sympa aussi. Et aussi pour le jeu vidéo, il a fait par exemple le jeu indé Faeria, qui est un jeu de cartes très sympa aussi. Et je voulais vous passer déjà pour commencer un de ses premiers sons qui s'appelle Rêve de nuages, sorti sur l'album The Diver en 2016 sur donc Lossy Record.
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0: ça devait arriver.
1: Non, c'est pas la fin, c'est pas la fin. Semaines. Restez là.
0: Restez là. Ça devait arriver. Mauvais jingle. En même temps, je fais jamais la régie, c'est un enfer. Non, je voulais mettre autre chose, mais pas celui-là. Bon, c'est pas grave.
1: Rêve de nuages, donc de Tristan de Liège.
0: Oh, il le fait bien.

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0: Et c'était donc Storm Coming de Tétis, qui est en fait un projet formé par, eh bien, Tristan de Liège, donc celui que je vous ai présenté juste avant.
1: Celui qui habite en Belgique, ouais, du coup.
0: Exactement.
1: On est toujours
0: d'accord. On est toujours d'accord. Et du coup, il a créé ce projet pour un peu sortir de son cadre down-tempo trip-hop, pour aller plus vers du post-classique, glitch, ambiante, comme vous avez pu l'entendre, notamment pour de la musique à l'image, musique de film. Il a sorti un premier album en 2016 où en gros il est parti d'un enregistrement de violon de Alex Zou, je pense que tu connais.
1: Ça me dit un truc de nom, Alex Zou.
0: Très très connu, enfin moi je le connais, je okay. connais pas beaucoup de violonistes, je crois que lui, mais voilà. Et du coup bah, il a construit tous les morceaux de l'album autour de ces prises là, en jouant de la guitare, mandoline, etc. Et ensuite il a sorti donc l'album que vous venez d'écouter, enfin une des tracks, qui est donc Tétis 2 en 2017. Et donc au violon, vous avez écouté Yvette Holzart, ainsi que Cecilia Chan Valerio à la harpe et David Manson au violoncelle. Et là encore, bah, c'est Tristan qui a écrit, produit et enregistré l'ensemble de l'album. Et en gros, il fait les partitions et il appelle ses anciens potes de conservatoire pour jouer. Si je comprends, c'est un peu ça.
1: Il va rien comprendre ce soir, il va se faire taguer sur 3 comptes différents.
0: Ouais, exactement. C'est exactement ça.
1: Par les @tripatouilleurs sur Instagram, bien sûr.
0: C'est ça. Et ensuite, bah, je suis pas sûr qu'il soit dessus. Je vais checker. Mais... Et il a ressorti le même album, donc Tétis 2, mais en string tribute. Donc, c'est-à-dire qu'il a refait l'ensemble des compositions, mais en quatuor à cordes. Et il explique que c'était très compliqué à faire parce qu'il a dû revoir totalement son approche de producteur électronique, parce que bah du coup quand t'es producteur électronique tu peux empiler 60 pistes de son, tout se passe bien, mais quand t'es à 4 ça devient plus compliqué.
1: C'est compliqué, ouais, quand faut jouer en live.
0: Bah, il a refait tout cet album là à 4 qui est génial aussi à écouter, que je vous invite à écouter. Et il explique que bah, comme d'habitude avec ce que je vous présente, toutes ces musiques sont vraiment inspirées de voyages, notamment en Irlande, Norvège, Islande, aux îles Féroé. Oh,
1: mais que de bonnes destinations ça,
0: voilà,
1: quand même.
0: Et qui influencent énormément ses compositions, je trouve que ça se ressent. Et c'est très texturé, très ambiante. Donc voilà, je suis vraiment tombé amoureux de ce projet là que je connaissais pas, du coup je l'ai découvert en préparant l'émission. Et eh bien, il a encore un troisième projet, évidemment, qui s'appelle donc Thomas.
1: Donc, pas Tristan, du coup.
0: Et non, comme le prénom, mais sans le S, T-H-O-M-A. Et qui est cette fois-ci en duo avec Benjamin Hill, donc un producteur multi-instrumentiste américain, qui est connu pour le projet musical Cuervo Cuervo. Je pense que Franck connaît, s'il connaît pas, wink wink, écoute Franck si tu nous écoutes.
1: N'hésite pas à réagir, Franck, athlète très particulier aussi. Hein.
0: Qui est donc de l'électronica folk, la fameuse folktronica latino-américaine. Et il a aussi un autre projet qui s'appelle Invite the Infinite, qui est un projet world electronica aussi. Donc, Tristan et Benjamin sont des amis d'enfance et ont voulu mettre en commun leur méthode de production et se challenger en fait pour aller au-delà de leur projet solo. Et en gros, ils essaient de concevoir leurs albums à chaque fois au lieu où ils se trouvent. Ils se disent je caricature, mais on se prend Airbnb là-bas, on a un mois, on se fait un album. Et ils essayent de rencontrer plein de gens autour pour les intégrer dans l'album, donc des musiciens locaux, etc. Donc ils fonctionnent énormément comme ça. Et Benjamin, lui, il a vécu à Détroit, donc il est très influencé par des références plutôt house techno. Donc on va retrouver un peu cette idée house techno mélangée avec ce que vous venez d'écouter, un peu trip-hop, ambiante, electronica. Ils ont sorti un album en juin dernier qui s'appelle Living Cycle, que je vous invite à écouter. C'est avec le percussionniste James Waterman au vibraphone. Mais moi, je préférais vous présenter leur track Jade O'Long, qu'ils ont produite aussi avec un autre artiste qui s'appelle Kaleido. Je sais pas si ça te parle.
1: Du tout.
0: Il est très très connu, mais c'est plutôt de la lofi hip-hop. Vous savez,
1: j'écoute peu.
0: La fameuse lofi hip-hop radio, il en a beaucoup profité. Et donc, ils ont sorti une track qui est plutôt down tempo, house, world music, qui est donc Jade O'Long, du duo Thomas.

0: Oh, ça se termine tout doux. Et vous savez ce qui se termine tout doux ? Eh ben en fait, l'émission. Parce que on arrive à la fin, tout simplement. Alors j'ai pas ouvert le calendrier, mais le calendrier s'ouvre parce que la prochaine émission c'est quand ? C'est le 23 septembre, c'est dans deux semaines hein, comme d'hab vous connaissez. Ce sera tous les mercredis, semaine impair. En attendant, on va se passer un dernier petit morceau histoire de se quitter tout en douceur, j'ai décidé. Eh, tiens, il reconnaît c'est quoi le bête ? C'est quoi le bête derrière ?
1: Je l'ai.
0: Superpose.
1: C'est pas... c'est Superpose.
0: Superpose Jaguar, ouais.
1: Oh ben, j'étais à côté de la plaque.
0: Mais ce n'est pas Superpose Jaguar qu'on va vous passer à la fin. J'ai envie de vous parler. En plus, j'en ai parlé de cet artiste en mentionnant Form. On va vous passer du Fink. Finn Greenwald, plus connu sous le nom de Fink, c'est un producteur pardon, et DJ anglais qui a officié entre 1997 et 2003. C'est à cette période-là qu'il a sorti l'album Fresh Produce. Et puis en 2006, il a craqué totalement. Il a changé du tout au tout. Il est passé des albums électroniques DJing à devenir ben, un chanteur guitariste folk anglais. Donc vraiment c'est passé les deux opposés quoi. Et je me suis posé la question en écrivant la chronique de si c'était pas la crise de la quarantaine ou la crise de la cinquantaine. Ben, a priori non, hein, le changement il s'est opéré à ses 31 ans, donc je sais pas, j'ai pas entendu parler de crise de la trentaine. Bon, on va checker.
1: Bientôt pour toi en tout cas. Hein.
0: Comment ?
1: Bientôt pour toi, peut-être t'auras cette crise.
0: Ouais, 31, ouais, c'est vrai que ça arrive fort. Personnellement, moi j'ai découvert la voix de Fink et je pense que c'est la même chose pour toi sur le morceau If You Stayed Over de Bonobo qui est sorti sur l'album Days to Come en 2006. Ouais. Et on va faire un bon 20 ans en avant pour se retrouver en 2026 pour que je puisse vous parler du morceau que je vais vous passer. Il s'agit de I Buried All the Answers, issu de l'album The City Is Coming to Erase It All qui est sorti en juin 2026. Et c'est un morceau extrêmement doux, progressif en deux parties. Je l'ai découvert au hasard en me promenant le long du. La côte du Finistère en observant les vagues et c'était le coup de cœur absolu, le morceau parfait pour accompagner ce moment. Alors à mon tour de vous inviter à imaginer les vagues, respirer les embruns, ressentir le sable chaud qui fouette doucement votre peau. Laissez-vous guider, c'est Fink sur Sun et c'était les Tripatouilleurs. Bonsoir.
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4: Oh, il est 9h.

C'est moche, j'ai terminé trop tôt, il reste encore 30 secondes du coup. C'est moi qui régale, on va faire une 2 minutes de Radio Pirate. On va vous passer Rhône avec O2N, ça s'appelle Solilès.

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